0: 344.
1: Bon, c'est qui a le plus gros?
2: Bah, c'est vous, vous avez fait 800, je sais pas combien.
1: Ah ouais, donc c'est moi qui remporte le tour. Quand on remporte le tour à Scooby, on a 14 solutions possibles. Soit on annule le tour, soit on passe, soit on change de sens. Soit on recalcule les points, soit on compte, soit on divise par 6, soit on jette les bouts de bois de 15 pouces, ça c'est quand on joue avec les bouts de bois, soit on se couche, soit on joue sans atout. Et après, il y a les appels. Plus 1, plus 2, attrape oiseau, rigodon ou chante Slooby. Nous, on va faire que chante Slooby.
2: Mais elle reste.
1: Quelle reste?
3: Eh ben, allez, les autres trucs, là.
1: Non, mais le reste, c'est chiant. Il y a que chante Slooby qui est marrant. Alors, c'est moi qui ai gagné le tour, c'est moi qui chante Slooby. Vous êtes prêts?

0: Vous pourriez me demander quand même.
1: Qu'est-ce qu'il faut que je demande?
0: Si je suis d'accord pour que vous éteigniez.
1: Je peux éteindre?
0: Non, allez-y.
1: Super.
0: Eh ben, c'est gay.
1: Pas tellement, non?
0: On peut savoir ce qui va pas?
1: Que j'en sais, moi. C'est pas gay parce que c'est pas gay, c'est tout.
0: Et on peut faire quelque chose pour que ça soit plus gay?
1: Non, mais oh, ça va, non? Qu'est-ce que vous voulez que j'y fasse, moi?
0: Quoi, c'est de ma faute, peut-être?
1: Mais c'est ni de votre faute ni de la mienne. C'est pas gay parce que, voilà, on bouffe, on fait chier.
0: Ça nous fait des belles soirées, hein.
1: C'est peut-être pas avec moi que vous devriez les passer, aussi.
0: Qu'est-ce que vous voulez dire?
1: Je veux dire que je trouve pas normal que vous démerdiez pas pour faire un petit repas avec une copine ou deux, là. Vous rigoleriez sûrement plus.
0: Quelle copine?
1: Mais voilà, c'est bien le problème, vous n'en avez pas.
0: Comment? Je ne vous permets pas, j'ai de très bonnes copines.
1: Où ça, dans votre pays natal?
0: Ici, à Kaamelott.
1: Ici, à Kaamelott, vos copines, c'est mes maîtresses.
0: Et alors?
1: Bah, et alors, c'est d'abord mes maîtresses avant d'être vos copines. Et puis, ne me prenez pas pour une bille, s'il vous plaît. Vous n'avez pas de copines parce que vous n'êtes pas foutu de vous en faire.

0: Et vous êtes sûre de ne pas préférer dormir à l'intérieur cette nuit?
1: Votre jardin fait très bien l'affaire. Au fait, le blaireau ne reviendra plus vous ennuyer.
0: Oh, eh bien, merci.
1: Je dois vous avouer que vraiment je vous admire, madame.
0: Moi?
1: Ouais, madame. Riz m'a raconté tellement de choses formidables sur vous. C'est vrai que vous lui avez fait tondre la pelouse avec une paire de ciseaux à ongles.
0: Les lauriers n'en sont pas que pour moi. Après tout, c'est lui qui avait oublié de remplir le bac à glaçons. Malcolm, Riz, secouez-vous un peu!

0: Bref, j'étais en train de me changer. Baptiste, mon coloc, est entré et il a dit:
1: on va faire l'amour.
0: J'ai remonté mon pantalon.
1: Mais non, pas avec toi, avec Anna.
0: J'ai enlevé mon pantalon. Il sortait avec Anna depuis un mois. Il l'a ramenée à la coloc. La première fois, ils ont rien fait. La deuxième fois, ils ont rien fait. Ils ont regardé un film. J'ai pas tout compris. Je crois que c'était le chinois le méchant. Laissez-moi vous parler de Baptiste. Il avait un compteur de baise. Il l'avait mis pour se motiver, mais après 6 mois, 2 semaines, 3 jours, 12 heures et 11 minutes sans rien faire, le compteur lui faisait de la peine.
2: 12 minutes.
0: Bref, il faisait beaucoup de sport et utilisait beaucoup de bandes passantes.
3: Tiens, Baptiste, c'est toi qui télécharge.
4: Entre pas.
0: Je lui ai demandé comment c'était avec Anna. Il m'a répondu:
5: oh, c'est cool.
0: Ils avaient pas baisé. Après, elle est partie 3 semaines en vacances.
3: Putain, Baptiste!
4: Entre pas.
0: Elle est revenue. Mais ils ont rien fait. Et aujourd'hui, c'est le grand jour.
1: Il faut des capotes.
0: Je lui ai dit:
5: prends la mienne.
0: Il a baissé la tête, je l'ai regardé, m'a regardé. J'ai compris que c'était pas sa taille. Il m'a dit qu'il osait pas en acheter.
1: J'ose pas aller en acheter.
0: Puis il m'a habilement fait comprendre qu'il voulait que j'y aille avec lui.
1: S'il te plaît! Faut que je baise!
0: On est allé à la pharmacie.
6: Bonjour.
7: Bonjour.
6: Vous voulez une boîte de préservatifs, s'il vous plaît?
7: Oui.
6: XL.
0: La nuit est passée, ils ont mis de la musique jusqu'à 5h du matin, ils ont pas dormi, moi non plus. Bref, mon coloc a fait l'amour.

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1: Bonjour, bonjour à tous. Les sapeurs-pompiers de Loire-Atlantique tirent la sonnette d'alarme. Dans un courrier au Premier ministre Sébastien Lecornu, le président du conseil départemental Michel Ménard alerte sur la situation actuelle face à la hausse des interventions. Les pompiers du département qui déplorent notamment le manque de moyens et un système à bout de souffle alors que les incendies se multiplient dans la région. Nouvelle restriction d'eau dans le Maine-et-Loire. Depuis hier, le département est placé en alerte sécheresse renforcée. Par conséquent, l'arrosage des pelouses et des potagers est interdite en journée. L'interdiction également de laver son véhicule ou de remplir sa piscine pour les particuliers. Pour les collectivités, le nettoyage des voiries est également proscrit. Baignade interdite sur la retenue d'eau de Moulin-Papon à La Roche-sur-Yon. La ville a annoncé la potentielle présence de cyanobactéries dans l'eau depuis mercredi. Ainsi, la baignade, tout comme les activités nautiques, sont interdites à proximité du barrage. Des analyses sont en cours. Dans le reste de l'actualité, LFI dépose un recours devant le Conseil constitutionnel pour contester l'interdiction des réseaux sociaux aux moins de 15 ans. La loi qui a été définitivement adoptée en début de semaine par le Parlement. Les plateformes devront contrôler l'âge de leurs usagers dès le mois de septembre. Une atteinte à la liberté d'expression et de la communication, mais aussi au droit et au respect de la vie privée, selon les députés insoumis. 890 millions d'euros d'amende pour Google. La Commission européenne sanctionne le géant américain pour des atteintes à la concurrence. Washington la dénonce et y voit une source d'incertitude majeure pour les relations commerciales transatlantiques. Un mot de foot, deuxième rendez-vous estival pour le SCO d'Angers. Après un premier succès 3-1 face aux Herbiers pour la reprise, les Angevins défient Créteil ce samedi en amical à partir de 15h. Et puis la météo, grand ciel bleu avec du soleil au programme ce vendredi dans les Pays de la Loire. Comptez 27 degrés à Pornic, 29 à Saint-Nazaire, 30 à Angers et Nantes et jusqu'à 31 degrés à Saumur. Excellente journée sur Sun et rendez-vous très vite pour un nouveau point sur l'actualité.

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4: 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Vous croyez que vous êtes seul, alors? C'est ça, la vie?
1: Emmène-moi voir ton patron.
3: Là, si je veux, je te tue. Hop, là. Je viens d'enlever ton visage, je le mets dans ma poche. Tu ne me vois plus, c'est normal. Je viens de mettre une photo phosphore devant tes yeux.
1: Bon, allez, emmène-moi voir ton patron.
3: Emmène-moi dans ton monde. Une bulle? Hop, je te mets dedans. Allez, Val. Ouais, bien, je t'emmène voir mon patron.
4: Non!
3: Parce que je change d'avis tout le temps. Personne ne peut me contrôler, je suis instable. Non,
1: non, non. Hop là. Même moi, je me contrôle pas.
3: Moi, bon, je vais t'emmener voir mon patron. D'accord?
4: Ouais. Non!
3: Non, mais viens, viens, on y va vraiment pour le coup. Là. I'm not-

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1: Bonjour, bonjour à tous. Les sapeurs-pompiers de Loire-Atlantique tirent la sonnette d'alarme. Dans un courrier au Premier ministre Sébastien Lecornu, le président du Conseil départemental Michel Ménard alerte sur la situation actuelle face à la hausse des interventions. Les pompiers du département qui déplorent notamment le manque de moyens et un système à bout de souffle alors que les incendies se multiplient dans la région. Nouvelle restriction d'eau dans le Maine-et-Loire. Depuis hier, le département est placé en alerte sécheresse renforcée. Par conséquent, l'arrosage des pelouses et des potagers est interdit en journée. L'interdiction également de laver son véhicule ou de remplir sa piscine pour les particuliers. Pour les collectivités, le nettoyage des voiries est également proscrit. Baignade interdite sur la retenue d'eau de Moulin-Papon à La Roche-sur-Yon. La ville a annoncé la potentielle présence de cyanobactéries dans l'eau depuis mercredi. Ainsi, la baignade, tout comme les activités nautiques, sont interdites à proximité du barrage. Des analyses sont en cours. Dans le reste de l'actualité, LFI dépose un recours devant le Conseil constitutionnel pour contester l'interdiction des réseaux sociaux aux moins de 15 ans. La loi qui a été définitivement adoptée en début de semaine par le Parlement. Les plateformes devront contrôler l'âge de leurs usagers dès le mois de septembre. Une atteinte à la liberté d'expression et de la communication, mais aussi au droit et au respect de la vie privée, selon les députés insoumis. 890 millions d'euros d'amende pour Google. La Commission européenne sanctionne le géant américain pour des atteintes à la concurrence. Washington la dénonce et y voit une source d'incertitude majeure pour les relations commerciales transatlantiques. Un mot de foot, deuxième rendez-vous estival pour le SCO d'Angers. Après un premier succès 3-1 face aux Herbiers pour la reprise, les Angevins défient Créteil ce samedi en amical à partir de 15h. Et puis la météo, grand ciel bleu avec du soleil au programme ce vendredi dans les Pays de la Loire. Comptez 27 degrés à Pornic, 29 à Saint-Nazaire, 30 à Angers et Nantes et jusqu'à 31 degrés à Saumur. Excellente journée sur Sun et rendez-vous très vite pour un nouveau point sur l'actualité.

0: Bonjour.
1: Bonjour.
0: Qu'est-ce que je vous sers?
1: Une fuse.
2: Vous êtes le représentant, vous?
1: Gagné. Bon, alors, normalement, la commande minimum, c'est une caisse de 6. Mais bon, si 6 bouteilles, ça vous fait trop, ce que je comprends, hein, vous pouvez en prendre qu'une.
0: Mettez mon casse-caisse.
1: Je vous mettrai des cendriers, hein, c'est gratuit, ça.
0: C'est gentil, c'est gentil.
1: C'est normal, ça.

Une immersion sensorielle dans les étés du passé, c'est ce que propose la boîte à archives, une exposition à la médiathèque Étienne Co jusqu'au 26 septembre. L'artiste vidéaste et photographe Bastien Capella vous invite à explorer une création poétique inspirée d'archives historiques. À travers des cartes postales anciennes des années 1930 à 1980, il recrée l'atmosphère des bains de mer d'antan. Plongé dans une expérience unique où les souvenirs des étés d'autrefois prennent vie à travers des images, des sons et des documents historiques. Le dispositif imaginé par Sarah Lapin associe projection, ambiance sonore et documents pour une expérience contemplative. L'exposition La Boîte à Archives, dans le cadre du festival Cargo Les Photographiques, ouverte à tous en accès libre et gratuit à la médiathèque Étienne Co jusqu'au 26 septembre. Une rencontre avec l'artiste est prévue le jeudi 17 septembre 2026 à 18h sur réservation.

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1: Bonjour, bonjour à tous. Les sapeurs-pompiers de Loire-Atlantique tirent la sonnette d'alarme. Dans un courrier au Premier ministre Sébastien Lecornu, le président du Conseil départemental Michel Ménard alerte sur la situation actuelle face à la hausse des interventions. Les pompiers du département qui déplorent notamment le manque de moyens et un système à bout de souffle alors que les incendies se multiplient dans la région. Nouvelle restriction d'eau dans le Maine-et-Loire. Depuis hier, le département est placé en alerte sécheresse renforcée. Par conséquent, l'arrosage des pelouses et des potagers est interdit en journée. L'interdiction également de laver son véhicule ou de remplir sa piscine pour les particuliers. Pour les collectivités, le nettoyage des voiries est également proscrit. Baignade interdite sur la retenue d'eau de Moulin-Papon à La Roche-sur-Yon. La ville a annoncé la potentielle présence de cyanobactéries dans l'eau depuis mercredi. Ainsi, la baignade, tout comme les activités nautiques, sont interdites à proximité du barrage. Des analyses sont en cours. Dans le reste de l'actualité, LFI dépose un recours devant le Conseil constitutionnel pour contester l'interdiction des réseaux sociaux aux moins de 15 ans. La loi qui a été définitivement adoptée en début de semaine par le Parlement. Les plateformes devront contrôler l'âge de leurs usagers dès le mois de septembre. Une atteinte à la liberté d'expression et de la communication, mais aussi au droit et au respect de la vie privée, selon les députés insoumis. 890 millions d'euros d'amende pour Google. La Commission européenne sanctionne le géant américain pour des atteintes à la concurrence. Washington la dénonce et y voit une source d'incertitude majeure pour les relations commerciales transatlantiques. Un mot de foot, deuxième rendez-vous estival pour le SCO d'Angers. Après un premier succès 3 buts à 1 face aux Herbiers pour la reprise, les Angevins défient Créteil ce samedi en amical à partir de 15h. Et puis la météo, grand ciel bleu avec du soleil au programme ce vendredi dans les Pays de la Loire. Comptez 27 degrés à Pornic, 29 à Saint-Nazaire, 30 à Angers et Nantes et jusqu'à 31 degrés à Saumur. Excellente journée sur Sun et rendez-vous très vite pour un nouveau point sur l'actualité.

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0: Mais non, c'est pas parce que je pourrais être ton grand-père qu'il faut m'appeler monsieur, hein. C'est fini les messieurs.
1: Voilà. J'ai votre âge, monsieur Ratigné.
0: Non, mais tu te fous de moi, l'ami.
1: Ma foi, non, j'ai 70 ans comme vous.
0: Hein?
1: Monsieur Roxo, on ne bouge pratiquement pas du début jusqu'à la fin. Ça ne sert à rien de changer d'apparence.
0: C'est sûr, ça sert à rien. Mais chez nous, on ne nous demande pas notre avis, il faut qu'on y passe. Tiens, regarde-moi. Il y en a d'autres sur le derrière. Un canon, c'est un coup de vin rouge.
1: J'avais bien compris. Le mot revient souvent dans votre langage.
0: Ah bon?
1: Non, merci. Je ne boirai pas de canon.
0: Ah bon? Eh ben, chez vous, on vieillit pas vite, mais on doit pas rigoler souvent, hein.

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1: Bonjour à tous. Les sapeurs-pompiers de Loire-Atlantique tirent la sonnette d'alarme. Dans un courrier au Premier ministre Sébastien Lecornu, le président du Conseil départemental Michel Ménard alerte sur la situation actuelle face à la hausse des interventions. Les pompiers du département qui déplorent notamment le manque de moyens et un système à bout de souffle alors que les incendies se multiplient dans la région. Nouvelle restriction d'eau dans le Maine-et-Loire. Depuis hier, le département est placé en alerte sécheresse renforcée. Par conséquent, l'arrosage des pelouses et des potagers est interdit en journée. L'interdiction également de laver son véhicule ou de remplir sa piscine pour les particuliers. Pour les collectivités, le nettoyage des voiries est également proscrit. Baignade interdite sur la retenue d'eau de Moulin-Papon à La Roche-sur-Yon. La ville a annoncé la potentielle présence de cyanobactéries dans l'eau depuis mercredi. Ainsi, la baignade, tout comme les activités nautiques, sont interdites à proximité du barrage. Des analyses sont en cours. Dans le reste de l'actualité, LFI dépose un recours devant le Conseil constitutionnel pour contester l'interdiction des réseaux sociaux aux moins de 15 ans. La loi qui a été définitivement adoptée en début de semaine par le Parlement. Les plateformes devront contrôler l'âge de leurs usagers dès le mois de septembre. Une atteinte à la liberté d'expression et de la communication, mais aussi au droit et au respect de la vie privée, selon les députés insoumis. 890 millions d'euros d'amende pour Google. La Commission européenne sanctionne le géant américain pour des atteintes à la concurrence. Washington la dénonce et y voit une source d'incertitude majeure pour les relations commerciales transatlantiques. Un mot de foot, deuxième rendez-vous estival pour le SCO d'Angers. Après un premier succès 3-1 face aux Herbiers pour la reprise, les Angevins défient Créteil ce samedi en amical à partir de 15h. Et puis la météo, grand ciel bleu avec du soleil au programme ce vendredi dans les Pays de la Loire. Comptez 27 degrés à Pornic, 29 à Saint-Nazaire, 30 à Angers et Nantes et jusqu'à 31 degrés à Saumur. Excellente journée sur Sun et rendez-vous très vite pour un nouveau point sur l'actualité.

0: deux heures que j'attends. Ça répond toujours pas. Moi, je peux vous dire, il va m'entendre, le président.
1: Laisse tomber, Jeff.
0: Non. Non, je ne serai pas tombé. Parce que si t'as le président, t'as le camembert. Si t'as le camembert, t'as le fromage. Si t'as le fromage, t'as le dessert. Si t'as le fromage et le dessert, t'as bien mangé. Si t'as bien mangé, t'as bien bu. Si t'as bien mangé et bien bu, t'as la peau du ventre bien tendue. Si t'es bien tendu, t'as un string. Si t'as un string, t'es brésilien. Si t'es brésilien, tu vas au carnaval. Si tu vas au carnaval, il faut que tu te gares. Si t'as une gare, t'as un TGV. Voilà, c'est simple.

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0: Moi, j'ai pas pu voter. Parce que je bosse à Marcoussis de nuit. Je commence à 21h et je vote à Cholet. Et comment je fais pour voter à Cholet quand il faut que je sois au boulot à Marcoussis à 9h? Y a qu'un corail comme train.
1: Oui, bon, merci.
0: Et comme ma sœur a été malade, une flébite. Pour moi, c'est le froid et ce qui picole. Mais bon, le toubib dit que non, mais les toubibs...
1: Oui, merci, merci.
0: Bah, j'essaie d'expliquer, hein. Excuse-moi.
1: Oui, mais enfin, si vous aviez voté, vous auriez voté pour qui?
0: Moi, j'aurais voté blanc. Parce que c'est tous les mêmes, les politicards. Pardon.
2: Non, je n'ai pas voté parce que j'ai été privé de mes droits civiques à vie pour acte de barbarie avec un gigot sur une personne de petite taille.
3: Moi, je suis pas allé voter parce que j'ai 8 ans.
4: Non, moi je suis pas allé voter, c'est le premier tour. Ça sert à rien le premier tour.
1: Bah si, ça sert à dire ce qu'on pense.
4: Eh ben justement, moi je pense ce que pense la majorité des gens. Alors j'attends que les gens expriment ce qu'ils pensent pour pouvoir penser la même chose que les gens. Voilà, sûr de pas me tromper comme ça.

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0: Non. Va dans ton panier.
1: Chier à sentir le cul sans arrêt.

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2: Bonjour à tous. La Loire-Atlantique renforce sa lutte contre le narcotrafic. En déplacement hier à Saint-Nazaire, le préfet Laurent Autiot a affirmé son objectif zéro point de deal pour sa première visite en poste. Le haut fonctionnaire a notamment annoncé le renforcement de la présence policière dans les zones sensibles d'ici les prochaines semaines. La gauche angevine monte au créneau après le nouvel arrêté anti-regroupement statique. La mesure signée par Christophe Béchu prévoit désormais l'extension de l'interdiction au-delà du centre-ville. Le groupe d'opposition de Mangers dénonce un arrêté anti-mendicité qui pénalise directement les sans-abri. La mairie, de son côté, évoque une nécessité alors que des altercations se multiplient dans les zones concernées. Le FS lance un appel aux dons après les vagues de chaleur. Situation critique dans les Pays de la Loire alors que les réserves ont été fortement impactées par la canicule. Un déficit de près de 2500 dons par semaine selon l'établissement français du sang. La dernière vague de chaleur qui a touché la France, qui est d'ailleurs la troisième plus longue jamais mesurée dans le pays, 16 jours au total selon Météo France, autant que celle d'août 2003 et des étés 2018 et 2025. Météo France qui se prépare à un retour des fortes chaleurs d'ici la semaine prochaine. Dans le reste de l'actualité, votre portefeuille pourrait bientôt afficher de nouveaux visages. La Banque Centrale Européenne a lancé hier une consultation publique pour choisir le futur design des billets de banque. 10 nouveaux concepts sont proposés pour les coupures de 5 à 200 euros. Les citoyens de la zone euro ont jusqu'au 21 septembre pour donner leur avis. Le foot, suite de la préparation estivale pour le FC Nantes. Après un nul face à La Roche-sur-Yon la semaine dernière, les Canaries se frottent au Manceau ce samedi. Match à suivre à partir de 17h. La Ligue 2, elle, débutera le 8 août prochain à domicile avec la réception du Red Star. Et puis on termine avec la météo et ce soleil qui va dominer toute la région jusqu'en fin de semaine. Comptez 27 degrés cet après-midi à Pornic, 29 à Saint-Nazaire et Angers, 30 à Nantes et jusqu'à 31 degrés à Clisson. Très bon après-midi sur Sun et rendez-vous très vite pour un nouveau point sur l'actualité.

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Sous son chapiteau convivial, le festival mêle musiques actuelles, électro, dub, rock et basse musique, mais aussi des créations locales dans une ambiance libre, chaleureuse et décontractée. De Bonne Nuit à Demi-Sel, en passant par No Sex Last Night, Lobas, Ravni, Ventolune ou Ojo, la programmation promet un concentré d'énergie, de découverte et de fêtes collectives. 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
1: Bonjour à tous. La Loire-Atlantique renforce sa lutte contre le narcotrafic. En déplacement hier à Saint-Nazaire, le préfet Laurent Autiot a affirmé son objectif zéro point de deal pour sa première visite en poste. Le haut fonctionnaire a notamment annoncé le renforcement de la présence policière dans les zones sensibles d'ici les prochaines semaines. La gauche angevine monte au créneau après le nouvel arrêté anti-regroupement statique. La mesure signée par Christophe Béchu prévoit désormais l'extension de l'interdiction au-delà du centre-ville. Le groupe d'opposition de Mangé dénonce un arrêté anti-mendicité qui pénalise directement les sans-abri. La mairie, de son côté, évoque une nécessité alors que des altercations se multiplient dans les zones concernées. Le FS lance un appel aux dons après les vagues de chaleur. Situation critique dans les Pays de la Loire alors que les réserves ont été fortement impactées par la canicule. Un déficit de près de 2500 dons par semaine selon l'établissement français du sang. La dernière vague de chaleur qui a touché la France, qui est d'ailleurs la troisième plus longue jamais mesurée dans le pays. 16 jours au total selon Météo France, autant que celle d'août 2003 et des étés 2018 et 2025. Météo France qui se prépare à un retour des fortes chaleurs d'ici la semaine prochaine. Dans le reste de l'actualité, votre portefeuille pourrait bientôt afficher de nouveaux visages. La Banque Centrale Européenne a lancé hier une consultation publique pour choisir le futur design des billets de banque. 10 nouveaux concepts sont proposés pour les coupures de 5 à 200 euros. Les citoyens de la zone euro ont jusqu'au 21 septembre pour donner leur avis. Le foot, suite de la préparation estivale pour le FC Nantes. Après un nul face à La Roche-sur-Yon la semaine dernière, les Canaries se frottent au Manceau ce samedi. Match à suivre à partir de 17h. La Ligue 2, elle, débutera le 8 août prochain à domicile avec la réception du Red Star. Et puis on termine avec la météo et ce soleil qui va dominer toute la région jusqu'en fin de semaine. Comptez 27 degrés cet après-midi à Pornic, 29 à Saint-Nazaire et Angers, 30 à Nantes et jusqu'à 31 degrés à Clisson. Très bon après-midi sur Sun et rendez-vous très vite pour un nouveau point sur l'actualité.
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0: Voilà, je suis là parce que votre professeur de philo n'a toujours pas été remplacé. Donc c'est moi qui, en attendant, vais assurer les cours. Ok ? Bon, sinon, voilà, on va commencer. Qu'est-ce que vous étudiez, là, dernièrement ? Oui ?
1: Épicure et la luxure.
0: Épicure et la luxure. Ouais, vous écoutez, pour la luxure, un simple bandage suffit. Hein, il n'y a pas besoin de... Voilà. D'autres questions ?
2: C'est vrai qu'en cumulant éducation physique, poterie et philo, j'arrive quand même à dépasser le SMIC, hein, faut le dire, je suis franc avec vous, mais là j'attends quand même que l'éducation nationale accepte qu'après les cours je puisse faire le ménage dans les classes, et auquel cas s'ils acceptent, ça permettra de respirer quand même financièrement, ça faut le dire.

À partir du 4 juillet, le Normandie, paquebot le plus photographié des années 30, sera mis à l'honneur à l'écomusée et escale atlantique à Saint-Nazaire. Légende des mers construite à Saint-Nazaire et devenue un symbole de son temps, le Normandie sera révélé lors de l'exposition « Normandie dans l'œil des photographes » qui montre en 86 photos comment ce bateau mythique a marqué l'imaginaire collectif. Des chantiers navals de Pinouette à son voyage inaugural vers New York, les photographes ont saisi chaque instant de sa construction et de sa gloire. Deux lieux accueillent l'exposition, l'écomusée où vous pourrez découvrir la jeunesse du navire à travers les photos de sa construction et des ouvriers, et Escale Atlantique qui dévoile le luxe et l'élégance du paquebot et met en lumière la vie à bord et les décors art déco. Et pour en découvrir encore plus sur le Normandie, l'été sera ponctué de plusieurs visites commentées et de temps d'échange accessibles à tous, dont le programme est à retrouver sur le site de Saint-Nazaire Renversante. 86 photographies, deux collections réunies pour la première fois, deux musées, Normandie dans l'œil des photographes, une exposition photographique inédite à partir du 4 juillet, à découvrir à l'écomusée et Escale Atlantique à Saint-Nazaire.

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1: Bonjour à tous. La Loire-Atlantique renforce sa lutte contre le narcotrafic. En déplacement hier à Saint-Nazaire, le préfet Laurent Autiot a affirmé son objectif zéro point de deal pour sa première visite en poste. Le haut fonctionnaire a notamment annoncé le renforcement de la présence policière dans les zones sensibles d'ici les prochaines semaines. La gauche angevine monte au créneau après le nouvel arrêté anti-regroupement statique. La mesure signée par Christophe Béchu prévoit désormais l'extension de l'interdiction au-delà du centre-ville. Le groupe d'opposition de Angers dénonce un arrêté anti-mendicité qui pénalise directement les sans-abri. La mairie, de son côté, évoque une nécessité alors que des altercations se multiplient dans les zones concernées. Le FS lance un appel aux dons après les vagues de chaleur. Situation critique dans les Pays de la Loire alors que les réserves ont été fortement impactées par la canicule. Un déficit de près de 2500 dons par semaine selon l'établissement français du sang. La dernière vague de chaleur qui a touché la France, qui est d'ailleurs la troisième plus longue jamais mesurée dans le pays, 16 jours au total selon Météo France, autant que celle d'août 2003 et des étés 2018 et 2025. Météo France qui se prépare à un retour des fortes chaleurs d'ici la semaine prochaine. Dans le reste de l'actualité, votre portefeuille pourrait bientôt afficher de nouveaux visages. La Banque Centrale Européenne a lancé hier une consultation publique pour choisir le futur design des billets de banque. 10 nouveaux concepts sont proposés pour les coupures de 5 à 200 euros. Les citoyens de la zone euro ont jusqu'au 21 septembre pour donner leur avis. Le foot, suite de la préparation estivale pour le FC Nantes. Après un nul face à La Roche-sur-Yon la semaine dernière, les Canaries se frottent au Manceau ce samedi. Match à suivre à partir de 17h. La Ligue 2, elle, débutera le 8 août prochain à domicile avec la réception du Red Star. Et puis on termine avec la météo et ce soleil qui va dominer toute la région jusqu'en fin de semaine. Comptez 27 degrés cet après-midi à Pornic, 29 à Saint-Nazaire et Angers, 30 à Nantes et jusqu'à 31 degrés à Clisson. Très bon après-midi sur Sun et rendez-vous très vite pour un nouveau point sur l'actualité.

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Entre le port de Meilhan et le bassin de Painouette, à proximité des chantiers navals, découvrez l'histoire des lieux et de ses habitants grâce aux balades ludiques et poétiques. Il vous suffit de télécharger un dépliant sur le site ou de le demander à l'office de tourisme et de suivre le personnage imaginaire local de votre choix. La promenade s'apprécie grâce à des mobiliers et des pochoirs muraux réalisés par le street artiste Jinx Kunst. Les différents parcours adaptés vous feront découvrir ou redécouvrir les quartiers nazériens. À vous de mener l'enquête et d'aller découvrir le patrimoine de votre quartier à Meilhan-Painouette tout l'été jusqu'au 31 août.

0: Arrête de tripoter ça et tiens-toi droite. N'oublie pas que tu es une grande duchesse.
1: Et comment sais-tu ce que font ou ne font pas les grandes duchesses?
0: Oh, j'ai fait de longues études. Écoute, Anya, je m'efforce de t'aider, alors laisse-toi faire.
1: Dimitri, tu crois que je suis grande duchesse?
0: J'en suis même sûre.
1: Alors arrête un peu de me donner des ordres.

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Une immersion émouvante dans un siècle de résistance face aux tempêtes et à la solitude, où chaque détail raconte leur combat pour guider les marins. 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

0: Dites, monsieur, là, vous pouvez me dire c'est quoi ça? 757 euros. Ma femme est venue que deux ou trois fois, il y a plus d'un an.
1: Bonjour d'abord.
0: Bonjour. Pardon, mais...
1: Alors, votre nom?
0: Peterin. P.
1: P. I.
0: Voilà.
1: C'est elle?
0: Oui. Ah oui. Je connais pas cette photo. Elle a disparu depuis.
1: Peut-être, mais enfin, l'abonnement, lui, il a pas disparu. Hein. Un demi-panier de légumes bio par semaine.
0: Ah oui, mais on en parlait pas, on a bouffé que des courges pendant 2 mois. C'est hyper diurétique en plus. Il y a déjà une sonde à cette époque, hein, je vous dis pas.
1: Ouais, c'est comme ça. Hein. Ici, l'hiver, il pousse que des légumes d'hiver, c'est pas de ma faute. Avec un peu de patience, vous arrivez des tomates. De toute façon, les gens ont plus de patience aujourd'hui, c'est toujours tout de suite. Alors, 52 demi-paniers à 13 euros, plus la société de recouvrement, et ouais, c'est ça, 757 euros.
0: Non mais c'est n'importe quoi, en plus elle avait fait une rechute, on n'est même pas venu les chercher.
1: Oui, ouais, ça j'ai vu ça. Bonjour le gaspillage.
0: Non mais c'est fou ça, je vais quand même pas prendre un crédit pour payer des courges. Here I-

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1: Bonjour à tous. La colère de la section sud santé sociaux du centre hospitalier de Cholet. Il a déposé hier un droit d'alerte dans son viseur, les conditions de travail aux urgences. Il estime en effet qu'il n'y a pas assez de personnel soignant et craint une dégradation des conditions d'accueil des patients. Une situation qui aurait été particulièrement compliquée pendant la période de canicule. La Confédération paysanne hausse le ton en Loire-Atlantique. Le syndicat agricole s'inquiète de la sécheresse actuelle et du manque de fourrage. Du fourrage utilisé en partie selon la Confédération paysanne pour alimenter les méthaniseurs. On rappelle que pour fonctionner et injecter du gaz dans le réseau, un méthaniseur doit être alimenté par des déchets, du lisier, du fumier et des résidus de culture. La Cour administrative d'appel de Nantes donne raison à un couple de défenseurs des animaux en Vendée. La justice a en effet confirmé l'annulation de l'arrêté préfectoral qui autorisait en 2021 la chasse illimitée aux sangliers dans les environs de Bournezeau et notamment sur un terrain privé pourtant interdit à la chasse. Le couple propriétaire du site a alors saisi la justice à titre individuel et via son association de protection animale pour demander l'annulation de la mesure. Dans le reste de l'actualité, les écologistes et la France insoumise saisissent le Conseil constitutionnel au sujet de la loi d'urgence agricole votée mardi. Ils contestent en particulier la réintroduction de deux pesticides, une mesure qui, selon les deux parties, ne présente pas de lien, même indirect, avec le projet de loi initial. Autre point contesté dans cette loi, le doublement des volumes de stockage d'eau pour les usages agricoles d'ici 2035. Un mot de sport avec de l'athlétisme et 13 athlètes de Loire-Atlantique sont à Albi aujourd'hui. Ces 8 femmes et 5 hommes du département participent à partir de ce vendredi au championnat de France élite d'athlétisme. Deux clubs sont d'ailleurs représentés du côté des femmes, le Nantes Métropole Athlétisme et le Racing Club Nantais. On termine avec la météo. Le temps demain s'annonce plutôt beau. Le soleil devrait s'imposer sur notre région malgré quelques nuages inoffensifs. Les températures comptées au meilleur de la journée, 27 degrés à Saint-Nazaire, 29 degrés à Chalon. Il fera 30 degrés à Nantes et à Cholet. Très bonne fin de journée à tous sur Sun et rendez-vous très vite pour un nouveau point sur l'actualité.

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0: más cosa ahora va, se Macho Contreras, el gordo, il est plus riche que toute la ville réunie.
1: Lui, c'est un vrai.
0: Ah, ça. Tu sais ce que c'est un hasard?
2: Non, enfin, dites-le-moi, c'est quoi un hasard?
0: C'est du yiddish, ça veut dire gros porc. Ce gars-là, il veut plus que ce qu'il lui faut. Ça le fait voler de travers. Non, à la base de toute réussite, une seule chose, petit. Et ça, faut pas l'oublier. Leçon numéro 1. Ne sous-estime jamais la rapacité de l'adversaire.
3: Leçon numéro 2, ne sois jamais dépendant de ta propre camelote.
0: C'est exact, leçon numéro 2, jamais dépendant de ta camelote. Comme de juste, personne ne suit ses règles, hein ?

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1: Bonsoir à tous. La colère de la section sud santé sociaux du centre hospitalier de Cholet. Il a déposé hier un droit d'alerte dans son viseur, les conditions de travail aux urgences. Il estime en effet qu'il n'y a pas assez de personnel soignant et craint une dégradation des conditions d'accueil des patients. Une situation qui aurait été particulièrement compliquée pendant la période de canicule. La Confédération paysanne hausse le ton en Loire-Atlantique. Le syndicat agricole s'inquiète de la sécheresse actuelle et du manque de fourrage. Du fourrage utilisé en partie selon la Confédération paysanne, pour alimenter les méthaniseurs. On rappelle que pour fonctionner et injecter du gaz dans le réseau, un méthaniseur doit être alimenté par des déchets, du lisier, du fumier et des résidus de culture. La Cour administrative d'appel de Nantes donne raison à un couple de défenseurs des animaux en Vendée. La justice a en effet confirmé l'annulation de l'arrêté préfectoral qui autorisait en 2021 la chasse illimitée aux sangliers dans les environs de Bournezeau et notamment sur un terrain privé pourtant interdit à la chasse. Le couple propriétaire du site a alors saisi la justice à titre individuel et via son association de protection animale pour demander l'annulation de la mesure. Dans le reste de l'actualité, les écologistes et la France insoumise saisissent le Conseil constitutionnel au sujet de la loi d'urgence agricole votée mardi. Ils contestent en particulier la réintroduction de deux pesticides, une mesure qui, selon les deux parties, ne présente pas de lien, même indirect, avec le projet de loi initial. Autre point contesté dans cette loi, le doublement des volumes de stockage d'eau pour les usages agricoles d'ici 2035. Un mot de sport avec de l'athlétisme et 13 athlètes de Loire-Atlantique sont à Albi aujourd'hui. Ces 8 femmes et 5 hommes du département participent à partir de ce vendredi au championnat de France élite d'athlétisme. Deux clubs sont d'ailleurs représentés du côté des femmes, le Nantes Métropole Athlétisme et le Racing Club Nantais. On termine avec la météo. Le temps demain s'annonce plutôt beau. Le soleil devrait s'imposer sur notre région malgré quelques nuages inoffensifs. Les températures comptées au meilleur de la journée, 27 degrés à Saint-Nazaire, 29 degrés à Chaland. Il fera 30 degrés à Nantes et à Cholet. Très bonne fin de journée à tous sur Sun et rendez-vous très vite pour un nouveau point sur l'actualité.

0: Sans vouloir être indiscrète, votre visage m'est familier.
1: Bah, ça ne m'étonne pas, je suis Gilbert Sedman.
2: Évidemment, monsieur est vedette à la télévision.
0: Ah bon? Dans quelle émission?
1: Je fais la météo au journal. Enfin, sans vouloir me vanter, je fais la pluie et le beau temps à la télévision.

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1: Bonsoir
0: Marie.
1: À tous. La colère de la section sud santé sociaux du centre hospitalier de Cholet. Il a déposé hier un droit d'alerte dans son viseur, les conditions de travail aux urgences. Il estime en effet qu'il n'y a pas assez de personnel soignant et craint une dégradation des conditions d'accueil des patients. Une situation qui aurait été particulièrement compliquée pendant la période de canicule. La Confédération paysanne hausse le ton en Loire-Atlantique. Le syndicat agricole s'inquiète de la sécheresse actuelle et du manque de fourrage. Du fourrage utilisé en partie selon la Confédération paysanne pour alimenter les méthaniseurs. On rappelle que pour fonctionner et injecter du gaz dans le réseau, un méthaniseur doit être alimenté par des déchets, du lisier, du fumier et des résidus de culture. La Cour administrative d'appel de Nantes donne raison à un couple de défenseurs des animaux en Vendée. La justice a en effet confirmé l'annulation de l'arrêté préfectoral qui autorisait en 2021 la chasse illimitée aux sangliers dans les environs de Bournezeau et notamment sur un terrain privé pourtant interdit à la chasse. Le couple propriétaire du site a alors saisi la justice à titre individuel et via son association de protection animale pour demander l'annulation de la mesure. Dans le reste de l'actualité, les écologistes et la France insoumise saisissent le Conseil constitutionnel au sujet de la loi d'urgence agricole votée mardi. Ils contestent en particulier la réintroduction de deux pesticides, une mesure qui, selon les deux parties, ne présente pas de lien, même indirect, avec le projet de loi initial. Autre point contesté dans cette loi, le doublement des volumes de stockage d'eau pour les usages agricoles d'ici 2035. Un mot de sport avec de l'athlétisme et 13 athlètes de Loire-Atlantique sont à Albi aujourd'hui. Ces 8 femmes et 5 hommes du département participent à partir de ce vendredi au championnat de France élite d'athlétisme. Deux clubs sont d'ailleurs représentés du côté des femmes, le Nantes Métropole Athlétisme et le Racing Club Nantais. On termine avec la météo, le temps demain s'annonce plutôt beau, le soleil devrait s'imposer sur notre région malgré quelques nuages inoffensifs. Les températures comptées au meilleur de la journée, 27 degrés à Saint-Nazaire, 29 degrés à Chaland. Il fera 30 degrés à Nantes et à Cholet. Très bonne fin de journée à tous sur Sun et rendez-vous très vite pour un nouveau point sur l'actualité.

Tu vois, ici, on est dans un quartier à majorité de vieilles personnes. Hein. C'est-à-dire que les urbanistes conçoivent des logements dits sociaux. Hein. C'est-à-dire des logements faits pour les jeunes couples qui démarrent, hein, pour les ouvriers, pour les ménagers, mais aussi peut-être pour les chômeurs. Hein. Tout ceci dans le plan d'une restructuration des plans de secteur visant à vaincre la solitude du troisième âge en l'intégrant à la population active. C'est une chouette idée. Mais où je ne suis pas d'accord, et c'est là qu'est la faille, c'est comment peut-on concevoir des habitations sociales sans la moindre recherche esthétique. Ça n'est pas possible. Hein. Je suis désolé. Allez,

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1: Bonsoir à tous. La colère de la section Sud Santé Sociaux du centre hospitalier de Cholet. Il a déposé hier un droit d'alerte dans son viseur, les conditions de travail aux urgences. Il estime en effet qu'il n'y a pas assez de personnel soignant et craint une dégradation des conditions d'accueil des patients. Une situation qui aurait été particulièrement compliquée pendant la période de canicule. La Confédération paysanne hausse le ton en Loire-Atlantique. Le syndicat agricole s'inquiète de la sécheresse actuelle et du manque de fourrage. Du fourrage utilisé en partie selon la Confédération paysanne pour alimenter les méthaniseurs. On rappelle que pour fonctionner et injecter du gaz dans le réseau, un méthaniseur doit être alimenté par des déchets, du lisier, du fumier et des résidus de culture. La Cour administrative d'appel de Nantes donne raison à un couple de défenseurs des animaux en Vendée. La justice a en effet confirmé l'annulation de l'arrêté préfectoral qui autorisait en 2021 la chasse illimitée aux sangliers dans les environs de Bournezeau et notamment sur un terrain privé pourtant interdit à la chasse. Le couple propriétaire du site a alors saisi la justice à titre individuel et via son association de protection animale pour demander l'annulation de la mesure. Dans le reste de l'actualité, les écologistes et la France insoumise saisissent le Conseil constitutionnel au sujet de la loi d'urgence agricole votée mardi. Ils contestent en particulier la réintroduction de deux pesticides, une mesure qui, selon les deux parties, ne présente pas de lien, même indirect, avec le projet de loi initial. Autre point contesté dans cette loi, le doublement des volumes de stockage d'eau pour les usages agricoles d'ici 2035. Un mot de sport avec de l'athlétisme et 13 athlètes de Loire-Atlantique sont à Albi aujourd'hui. Ces 8 femmes et 5 hommes du département participent à partir de ce vendredi au championnat de France élite d'athlétisme. Deux clubs sont d'ailleurs représentés du côté des femmes, le Nantes Métropole Athlétisme et le Racing Club Nantais. On termine avec la météo. Le temps demain s'annonce plutôt beau. Le soleil devrait s'imposer sur notre région malgré quelques nuages inoffensifs. Les températures comptées au meilleur de la journée, 27 degrés à Saint-Nazaire, 29 degrés à Chalon. Il fera 30 degrés à Nantes et à Cholet. Très bonne fin de journée à tous sur Sun et rendez-vous très vite pour un nouveau point sur l'actualité.

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0: Salut journal, là j'écris dans la maison de mes grands-parents, c'est en Corrèze. Et aussi la France, elle a perdu au foot.
1: Oh non, c'est pas possible.
0: Mes cousins, ils sont fans de Zidane comme moi. Il y en a un, il s'appelle Basile, il est en troisième, et l'autre, c'est Pierre-Louis, il est au lycée et il est imparable.
2: Attention.
0: Nous, on ne sont pas les adultes dans leurs vacances parce qu'on a décidé d'être libres. Donc on va tous les soirs faire griller des saucisses au lac et on parle de nos projets du futur.
2: T'as trop raison.
0: Basile et Pierre-Louis, ils boivent de la bière, mais moi, j'ai pas le droit, alors ils me donnent de l'eau pétillante avec du sucre. Ils disent ça fait comme le goût de la bière. Moi, j'aime pas trop, mais je leur dis pas.
3: Pourquoi c'est toujours moi qui est au but?
4: Parce que t'es plus petit, donc le ballon, il passe mieux.
3: Moi aussi, je veux faire Zizou.
4: Je sais, Samuel, mais t'as pas le maillot.

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0: Mes enfants, veuillez vous asseoir. Il y a eu du changement dans la politique de l'école et je vais vous donner un livre que vous devrez lire.
1: Ah, un bouquin, je déteste ce truc-là.
0: Ce livre, les enfants, est extrêmement controversé et vient juste d'être retiré de la liste des livres interdits.
1: Oh, vraiment? Super.
0: Il s'intitule « L'attrape-cœur » et il contient plusieurs passages très osés.
1: Trop bien.
0: Et l'auteur emploie un langage vulgaire. En fait, beaucoup d'écoles à travers le pays continuent à interdire ce livre parce qu'elles le trouvent totalement inconvenant.
1: Oh putain, je peux pas attendre.
0: Ce soir, je veux que vous lisiez les chapitres 1 à 5 et demain nous discuterons.
1: Non, sans déconner, on le lit tout de suite.
2: Monsieur Garrison, le mec qui a tué John Lennon, il a pas dit que c'était à cause de ce bouquin?
0: Si, apparemment l'assassin de John Lennon aurait été inspiré par l'attrape-cœur. Mais c'était surtout un con.
1: Oh, alors vous nous dites que ce bouquin est cradin, qu'il est inconvenant et qu'il a poussé un mec à tuer le roi des hippies? Oh, s'il vous plaît, je veux qu'on le lise tout de suite.
0: Non, vous le lirez chez vous, point. Et je vous prierai de faire preuve de maturité avec les sujets traités et le langage.
3: Oh.